Bien bonjour, bienvenue à Canrock, le tour de la France, compagnie musicale canadienne avec Lalonde des ondes, Marc Lalonde au micro, toujours un plaisir d'être là chaque semaine. À vous offrir l'excellente musique franco-canadienne. Cette semaine, on va traverser le Canada, on va se rendre jusqu'en Alberta, avec de la musique et des chansons faites par des hommes. Vous allez voir, vous avez tout un choix musical que je vais vous offrir aujourd'hui. Entre autres, Lenny Galant, Claude Cormier, il y aura aussi Tommy Young. Je vais vous parler de l'album qu'on a reçu tout récemment, l'album solo de Marc Landry. Petit bijou incroyable. On va entendre également, bien sûr, Stéphane McNicol, Robert Paquette, Jean-Guy Choc-Labelle, et pour l'Ouest canadien, Marcel Soulode, Michel Marchedon et son frère Francis Marchedon également. Tout ça à Canrock, le tour de la France, compagnie musicale canadienne. Bougez pas, je vous reviens tout de suite avec le bloc des maritimes.

Et oui, bien le bonjour, bienvenue à Canrock, l'autoroute de la francophonie musicale canadienne, avec Marc Lalonde, la Londe des ondes, bien entendu. Émission spéciale, une autre émission spéciale générale cette semaine. On va traverser le Canada en chansons et en musique fait par des hommes, oui, des mots masculins. Juste avant, il faut remercier des gens très, très importants, bien sûr. Merci à l'Arc du Canada, l'Alliance des radios communautaires du Canada, merci beaucoup. Merci beaucoup aux directeurs, directrices de programmation des stations suivantes. CHMR Saint-Jean-Terre-Neuve-Labrador, CKJM Chitika, CIFA Baie-Sainte-Marie en Nouvelle-Écosse et le réseau C-Média au Nouveau-Brunswick avec des stations à Saint-Jean, Fredericton, Miramichi ainsi qu'à Halifax, Nouvelle-Écosse et bien entendu la nouvelle radio de l'Île-du-Prince-Édouard qu'on peut écouter en streaming via le radioipe.ca. Merci beaucoup d'être là. Merci beaucoup de diffuser l'émission. Bien entendu, on va y aller d'un bloc spécial ces derniers temps, vu que la fin approche, malheureusement. Toute bonne chose a une fin. Aujourd'hui, c'est une émission spéciale. Comme je vous le disais, on va traverser le Canada en chansons et en musique avec des chanteurs, des musiciens francophone au masculin. C'est-à-dire qu'on va écouter pour commencer un souvenir de Adrian House. C'est une chanson qui se retrouve sur son dernier album, mais ce que vous allez entendre, c'est tout simplement la première version de Don Quichotte. Voici de Terre-Neuve, le francophile, auteur, compositeur, interprète, Adrian House, avec tout simplement Don Quichotte. À Canrock, l'autoroute de la francophonie musicale canadienne. Je vous reviens dans quelques minutes.

Et voilà, Adrian House, Don Quichotte, francophile de Terre-Neuve, qui nous offre cette chanson-là. Et si vous dites, ben, il me semble que cette toune-là est récente, oui et non. Dans le sens, parce que oui, ça se retrouve sur son dernier album, Pêcheur de rêve, mais la version que vous venez d'entendre, c'est une vieille version qui m'avait été envoyée par Adrian House, là, au moins 4-5 ans. Et c'est très intéressant, je trouve, de voir un francophile faire de la musique en français. C'est vraiment très important pour la culture francophone de l'île de Terre-Neuve et le Labrador. Donc, on va poursuivre notre traversée du Canada en chanson masculine en allant sur une autre île, l'île du Prince-Édouard, où se retrouve M. Lenny Gallant. Lenny Gallant fait carrière depuis très très longtemps en français et en anglais. Il est originaire de Rustigot, à l'île du Prince-Édouard. Et ce que j'ai de préparé pour vous, c'est un de ses grands succès qui s'appelle « Voulez-vous danser ?». Donc, très très bonne pièce, vous allez voir, très entraînante, c'est tout en douceur, c'est magnifique. Donc, « Voulez-vous danser ?», ça sent bien. Par la suite, on va traverser sur les îles de la Madeleine. Les îles de la Madeleine, il y a Claude Cormier, qui est natif des îles de la Madeleine, qui lui m'avait envoyé à un moment donné, là, au moins 4-5 ans de ça, sinon plus, une chanson qui s'appelle « Le serment », qui est, selon moi, un des plus beaux textes que j'ai reçus au cours des 30 dernières années. Écoutez le texte, écoutez la mélodie, c'est magnifique. Le serment de Claude Cormier des îles de la Madeleine. Mais juste avant, de l'île du Prince-Édouard, et maintenant à Somerville.

entièrement de Claude Cormier des îles de la Madeleine. Vraiment une pièce magnifique. Il m'avait fait parvenir ça là, un bon 7, 8, 9 ans, quelque chose du style. Je ne l'ai pas joué assez souvent, mais c'est une vraiment belle pièce. Très, très, très beau texte, assez profond, assez magique aussi. Donc, le serment de Claude Cormier. On va traverser du côté de la Nouvelle-Écosse, lorsque j'habitais en Nouvelle-Écosse, à Dartmouth, Halifax, Dartmouth. J'ai croisé à plusieurs reprises Weldon Boudreau. Weldon Boudreau, c'est un gars qui vient de par en bas, donc la région de Clare et tout ça. Et il y avait une pièce sur son album que j'adorais énormément parce que ça décrivait un peu l'atmosphère, l'univers culturel et social de l'époque, de l'endroit. Et c'était au magasin de mon grand-père, petit country folk, fort intéressant. Très beau texte aussi, ça, on se laisse bercer par cette chanson-là, c'est magnifique. Donc, au magasin de mon grand-père, de Weldon Boudreau. Un auteur, compositeur, interprète de par en bas, assez intéressant ce qu'il fait comme musique. Par la suite, on va s'en aller du côté du Nouveau-Brunswick. Nouveau-Brunswick, j'ai décidé de vous faire entendre une pièce de Tommy Young. Tommy Young, alias Pascal Lejeune, mais son nom d'artiste est Tommy Young. Eh bien, j'ai choisi la pièce Dans la vallée. Donc, vous allez voir, c'est une pièce quand même assez intéressante de Tommy Young, qui est un auteur, compositeur, interprète là, de grand talent. C'est incroyable, ce gars-là, ce qu'il nous raconte, les histoires, tout ça. C'est solide, c'est bien écrit, c'est assez profond, c'est magique. Donc, Tommy Young, Dans la vallée, ça s'en vient. Mais juste avant, on visite le magasin de mon grand-père, Weldon Boudreau. Mm-hmm.

Vous êtes de retour à Canrock, l'autoroute de la francophonie musicale canadienne avec la longue des zones. Et comme à l'habitude à ce temps-ci de l'émission, c'est mon commentaire de 10 de la semaine. Commentaire de 10 d'un album reçu récemment, là, quelques jours, quelques semaines, quelques mois. Des albums souvenirs. Bref, de super bons albums. Et j'espère que vous allez tendre l'oreille cette semaine à cet album-là que je vous propose. Un album sublime qui s'appelle Solo. C'est de Marc Landry. Compositeur depuis l'âge de 16 ans, Marc Landry a toujours été impliqué dans 1001 projets auprès du monde scolaire et communautaire. Difficile à croire qu'il en est qu'à son deuxième album. Il nous présente son album Solo, un rendez-vous intime entre lui, son piano et vous. Dès les premières notes de Le temps qui passe, qu'on va entendre dans quelques instants, on y ressent toute la nostalgie du propos et l'ennui des gens disparus. Tout au long du disque, Marc Landry nous invite dans son intériorité, les émotions à fleur de peau, son âme mise à nu, nous livrant ainsi des pièces magistrales qui captivent l'ouïe de chaque auditeur. Une des pièces maîtresses qu'on va entendre un peu plus tard au cours de mon commentaire est « Doux novembre » où Marc Landry a réussi à nous faire ressentir l'amertume et la grisaille de l'automne. C'est vraiment de toute beauté. Je vous donne l'adresse marclandrypiano.com. marclandrypiano.com. Allez découvrir cet artiste-là qui est magnifique, qui est vraiment talentueux. C'est un bel échange qu'il vous propose. D'après, voici Le temps qui passe, Marc Landry.

D'autres extraits puissants sont entre autres la magnifique chanson qu'on va entendre en fin de commentaire, Mes étés à Smooth Rock, où la mélancolie et le souvenir heureux se conjuguent dans notre tête et dans notre cœur. Un café avec Linda nous présente un beau moment d'intimité, alors qu'un murmure du destin laisse entrevoir un peu d'inquiétude envers l'inconnu. On ne sait pas qu'est-ce qui se passe, qu'est-ce qui s'en vient, mais on fait face au vent. Encore une autre fois, marclandrypiano.com. marclandrypiano.com pour découvrir cet univers-là qui est vraiment magnifique, qui est vraiment là, qui vient d'un musicien au pair très talentueux, très sympathique aussi, très gentil. Donc, c'est vraiment magnifique. C'est un artiste à découvrir. marclandrypiano.com. Je vais vous envoyer une pièce qui, si vous aimez l'automne et vous n'aimez pas l'automne, bref, vous allez aimer la pièce, ça c'est sûr et garanti. Voici 12 novembre, voici Marc Landry.

piano est l'un des instruments les plus puissants de la planète. Lorsque l'on maîtrise ce dernier, tout est possible. Le compositeur franco-ontarien Marc Landry nous en donne la preuve en nous offrant son deuxième opus solo. Sur ce disque, Marc Landry nous livre un peu d'intimité, de nostalgie et beaucoup de tendresse. Plage après plage, il nous partage ses émotions les plus profondes et nous sommes séduits par l'exécution des pièces. Laissez-vous séduire à votre tour en visitant son site internet marclandrypiano.com. marclandrypiano.com pour découvrir son univers, voir son matériel moins récent et vraiment découvrir la personne comme telle. On va y aller avec ce qui devient aujourd'hui un de ses grands classiques, Mes étés à Smooth Rock.

poursuivons notre voyage à travers le Canada pour se rendre jusqu'en Alberta en voix masculine. Et la chanson que vous venez d'entendre, c'est un très, très, très beau souvenir. C'est l'un des premiers albums de Stephen McNichol, auteur, compositeur, interprète de la région d'Ottawa Hall. Et sur son album, il y avait cette pièce-là, ce grand classique, selon moi, Tout ce que je veux. Vraiment une belle balade, vraiment très douce, un peu latino quand même, mais très douce, avec un superbe beau texte, vraiment une belle plume, belle musicalité, autant dans la plume que dans l'interprétation des instruments. C'est vraiment magnifique. Tout ce que je veux de M. Stephen McNichol de la région d'Ottawa Hall à l'époque, pour dire Ottawa-Gatineau maintenant. On va poursuivre, si vous voulez bien, et lorsqu'on pense à voix masculine en Ontario français, on se doit de penser automatiquement, tout de suite, comme ça, à Robert Paquette, qui est un être vraiment exceptionnel, très sympathique, très encourageant pour la relève. Et vraiment, Robert Paquette, c'est un idole pour bien du monde, pour bien des gens. Et selon moi, bon, il y a plusieurs chansons qu'on aurait pu jouer de Robert Paquette, mais selon moi, son grand classique, ce sera toujours Bleu et Blanc. C'est avec ça que j'ai découvert qui était Robert Paquette à l'époque, lorsque j'étais au secondaire. Il y a des années de ça quand même. Mais Bleu et Blanc, écoutez le texte, c'est magnifique. C'est vraiment de toute beauté. Donc, Robert Paquette, qui encore aujourd'hui fait quelques spectacles. Encore aujourd'hui, je le croise dans des événements culturels et artistiques. C'est un gars vraiment qu'il faut penser comme, je vais peut-être m'avancer là, mais Gilles Vigneault ou Robert Charlebois, c'est des idoles immenses qui sont très terre à terre. Voici Robert Paquette, Bleu et Blanc.

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1: Deuxième heure de Cannes Rock, l'autoroute de la francophonie musicale canadienne avec la longue des ondes. Et comme à l'habitude, en début de deuxième heure, je remercie des gens très, très spéciaux qui m'aident à diffuser la musique francophone à travers le pays. Donc, merci à l'Arc du Canada, l'Alliance des radios communautaires du Canada. Merci beaucoup. Merci beaucoup aux directeurs et directrices de programmation des stations suivantes. CGRO 177-179, Casbah, Bar-Sambrin, Castleman. CGFO Ottawa. Radio Web des productions JB au www.produjb.com. Chip FM 101.9 Fort-Coulonge, Québec. CFRH, la radio francophone du comté de Simcoe en Ontario, ainsi que CHOQ Toronto, Ontario. Merci beaucoup de diffuser l'émission. Et bien entendu, c'est un plaisir pour nous de partager cette richesse-là, vraiment géniale. Aujourd'hui, c'est une émission spéciale. On traverse le Canada en chanson, mais avec des voix masculines. Et on va y aller tout de suite avec Jean-Guy Choc-Labelle de Azilda, dans la région de Sudbury, cette région-là. Choc-Labelle, sur son album Terre fragile, la dernière pièce était vraiment géniale. Le Chêne rouge du Nord, vous allez voir, c'est une pièce magnifique. Bel entraînement, beau texte, belle mélodie. C'est vraiment génial. Par la suite, Monette qui a lancé un album cette année, donc Où vas-tu? Très belle pièce de Serge Monette, qui est parmi un des grands franco-ontariens à faire de l'excellente musique, peu importe ce qu'il produit, c'est de qualité. Et puis, on va terminer ça avec Fou de toi de Brian Saint-Pierre de la région de l'Est de l'Ontario, Castleman plus précisément.
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Brian Saint-Pierre, auteur, compositeur, interprète, compositeur pour des différents projets de musique, pour différents projets aussi. Donc, entre autres, de l'équipe de l'écho d'un peuple. Donc, c'est un gars très talentueux, tout le temps souriant, tout le temps plaisir de croiser ce gars-là. Et de tout le temps un plaisir d'aider les autres. Il est vraiment très engagé envers sa communauté franco-ontarienne. Il vient de la région de Castleman, et de ce qu'on vient d'entendre, Fou de toi, très bonne pièce. On est rendu à notre bloc de musique instrumentale. J'ai trois artistes à vous proposer. Le premier, il vient du même raccoin que Brian Saint-Pierre, plus Hawkesbury, Cornwall, que Castleman, mais c'est un gars qui, dès l'âge de 16 ans, et puis il est aujourd'hui quand même assez d'un certain âge, mais dès l'âge de 16 ans, il était reconnu comme un des grands violonistes francophones au pays. Donc, je parle bien sûr de Bobby Lalonde. Et il va nous offrir un grand classique que tout violoniste se doit d'apprendre, Danny Boy. Vous allez voir, c'est magnifique, c'est vraiment de toute beauté. Cette pièce-là, c'est vraiment génial. Par la suite, Vue sur le lac, c'est de François Dubé qui, lui, a joué avec à peu près tout le monde. René Claude, Céline Dion, il était en charge de la musique pour Ontario Pop. Donc, bref, beaucoup d'expérience comme compositeur et arrangeur. Et Vue sur le lac, ça va être vraiment une très, très belle pièce. Vous allez voir, c'est magnifique. Et on va terminer ça pour se rendre à la pause avec Spirit of the North. Ben oui, Cano, le grand groupe franco-ontarien Cano, qui à l'époque des années 70 était vraiment là en effervescence. On va écouter Spirit of the North. C'est super intéressant.

dernier bloc de cette émission spéciale pour Can Rock de cette semaine. On traverse le Canada en chansons de voix masculines. On se rend jusqu'en Alberta. Et puis, juste avant, il faut remercier des gens très, très spéciaux qui me permettent, comme ça, à chaque semaine, de vous offrir de l'excellente musique francophone hors Québec, un peu partout à travers le Canada. Donc, merci beaucoup à l'Arc du Canada, l'Alliance des radios communautaires du Canada. Merci beaucoup. Merci beaucoup aux directeurs et directrices de programmation des stations suivantes. Rambol 91, Saint-Boniface, Manitoba. CFRG, Gravelbourg, Saskatchewan. Radio Cité 97.9, Edmonton. CKRP, Falaire, Alberta. Et CIBR, Yellowknife, Territoire du Nord-Ouest. Merci beaucoup à chaque semaine de recevoir l'émission et de la diffuser comme telle. C'est vraiment important pour moi. Je fais ça depuis 30 ans et c'est important pour moi de diffuser la richesse de cette musique, de cette communauté musicale francophone hors Québec. Ça existe, la musique en français hors Québec. Il faut juste chercher, tendre l'oreille un peu. Voilà, on va commencer notre bloc de l'Ouest, la musique de l'Ouest canadien, avec tout simplement une chanson tirée d'une compilation qui s'appelle « En pleine chanson ». Et pleine comme les plaines. Et la deuxième pièce de cet album-là, c'était de Marcel Soulode. Même chose pour la première aussi, Maniaque. Mais la deuxième, c'était Jardin sauvage. Très, très belle pièce, vous allez voir. Voici l'auteur, compositeur, interprète Marcel Soulode, qui demeure et vient du Manitoba. Donc, on commence au Manitoba. Voici Jardin sauvage.

Marcel Soulandre de Winnipeg, de la région de Winnipeg, un gars très sympathique que j'ai croisé à plusieurs reprises. Et il faisait de l'excellente musique, comme vous pouvez voir, les Jardins Sauvages, très bonne pièce. Il rodait aussi, il roulait un spectacle sur Johnny Cash, donc on peut voir un peu ses influences à Marcel Soulod. Mais c'est toujours de l'excellente musique que Marcel Soulod nous proposait. Et je trouvais ça très intéressant. Allons-y pour notre bloc de l'Ouest, la musique de l'Ouest canadien. On poursuit ça avec tout simplement Edmond Dufort, qui lui nous proposait Ciel ouvert, un très bel album. Il vient de la région de Winnipeg, Saint-Boniface. Et l'album Ciel ouvert, il y avait une pièce que j'adorais énormément, que j'ai joué constamment, souvent, parce que j'aimais ça. J'aimais le rythme, j'aimais la mélodie, l'univers, l'atmosphère. C'était Les Terres du White Shell, donc très très bonne pièce d'Edmond Dufort du Manitoba. Par la suite, on va entendre deux artistes de la région de la Saskatchewan. Deux artistes qui se connaissent très bien parce qu'ils sont des frères. Premièrement, Michel Marchildon avec son album Changer de peau. Un album fort intéressant que j'ai beaucoup aimé. Il y a une très bonne pièce là-dessus. Et Changer de peau, ça en était une. Fort intéressant. Et j'adorais jouer cette pièce-là. Par la suite, il y a son frère Francis. Francis Marchildon qui lui a lancé son album Balance. C'était la moitié de l'album, 6 chansons en anglais, 6 chansons en français. Et dans les chansons en français, il y avait L'Amérique s'endort, pièce extrêmement puissante, fort intéressante, très beau texte également. Donc, j'aimais ça. On va les entendre toutes les deux, Michel et Francis Marchudon. Mais avant,

Voilà, l'Amérique s'endort de Francis Marchudon. Juste avant, son frère Michel a changé de peau. C'est la pièce de son album. Et les terres du White Shell, du Manitoba, Edmond Dufort, de Winnipeg. C'est vraiment génial. Que dire de ce petit bloc-là? C'est vraiment une excellente musique. Je veux revenir au frère Marchudon. Maintenant, Michel Marchudon demeure à Montréal aux dernières nouvelles. Il fait de la production visuelle et tout ça. Francis Marchudon est toujours du côté de Regina. Il travaille pour Radio-Canada là-bas. Donc, et aussi, il faut dire pour Francis, il fait partie également de La Raquette à Claquette, donc un groupe folklorique là, dans l'Ouest canadien. Donc, vraiment de très bons artistes. Il me reste le temps d'une dernière chanson. Et je vais y aller en Alberta, Edmonton plus précisément. J'ai découvert Pierre Sabourin, on me l'a présenté. C'était vraiment un gars, un grand gaillard, très, très drôle, très sympathique. Et je vais vous envoyer la pièce titre de son album. Lorsque j'ai entendu cette pièce-là, je suis tombé en bas de ma chaise, littéralement. J'ai dit, que c'est ça? D'où ça sort, ça? D'où ça vient? Puis je suis tombé là-dessus. Très bon album, Lumière du jour. Je ne sais pas si c'est encore disponible. Mais si oui, mettez la main là-dessus, vous allez trouver quelque chose de génial. Donc, j'ai le temps d'une dernière chanson. Voici Pierre Sabourin et la pièce de son album.

Chain Rock, l'autoroute de la francophonie musicale canadienne, aimerait remercier ses partenaires. L'Arc du Canada, CHMR Saint-Jean-Terre-Neuve-Labrador, CKGM Chiticamp, CFA Baie-Sainte-Marie en Nouvelle-Écosse, Réseau C-Média avec des stations à Saint-Jean, Fredericton, Miramichi au 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Merci beaucoup. Merci également à Envol 91 Saint-Boniface au Manitoba, CFRG Gravelbourg, Saskatchewan, Radio Cité 97.9 Edmonton, CKRP Falaire, Alberta, CIBR, Irlandais, Territoire du Nord-Ouest. Merci beaucoup de diffuser l'émission. Voilà, c'est là-dessus que se termine l'émission d'aujourd'hui. J'espère que le choix musical vous a plu, que vous avez fait des découvertes et que vous allez aller, bien sûr, sur les plateformes musicales, vous procurer légalement, bien sûr, vous procurer les albums des artistes que j'ai joués aujourd'hui, que ce soit Stéphane Ménicol, que ce soit Cano, que ce soit Robert Paquette, Pierre Tabourin, etc., etc. Bref, il faut encourager la musique franco-canadienne. Ça existe, il faut juste chercher et tendre l'oreille. Sur ça, il me reste quelques secondes pour dire une seule chose que je dis à chaque semaine, mais je le pense vraiment. Allez encourager vos artistes locaux, c'est important, ils ont besoin de votre support et vous risquez d'adresser lui, ça c'est garanti. Sur ça, ben, je vous souhaite bonne semaine musicale, à la semaine prochaine pour une autre édition de Can Rock, l'autoroute de la francophonie musicale.

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